0: Allez, pour le temps.
1: Allez, quoi?
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